acabámos de ouvir a Juice Newton com o tema Angel of the Morning, que dedique a nossa amiga Gama Goretti com dois beijitos. A próxima vai já para na Terci. Na Terci, vem si, la prochaine musique c'est pour toi. Na Terci, pour toi, avec trois bisous bisous, João Luís Guerra, solo tem horas para ti. Na Terci, bisous bisous.

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1: Pois aí, vamos então continuar com Joy Dassin com La Moustique. É este tema que vem então ali a pedido do Ironside e ele pede para dedicar para Ana Tércia. Ora então, aqui vai este tema.
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